0: cave atterrit monte au marchepied. Ils sont prêts à tous des esprits au service de Dieu.
1: Nous sommes droits dans nos
0: droits. Nous sommes prêts en faveur de ceux qui ont la vérité du Saint. Épître aux Hébreux, chapitre 2. C'est pourquoi nous devons de plus que nous attacher aux choses que nous avons entendues, de peur que nous nous soyons emportés en indemne. Et si la parole annoncée par des anges a reçu la foi, et si toutes ces blessures et toutes ces obéissances ont reçu un jour pour être reçues, comment échapperons-nous en nous obligeant à s'y renseigner?

0: qui a six conneries, on a voté à terme une forme d'indépendance pour le Kosovo. Le Kosovo a pris soin de ne pas utiliser le nom indépendance pour ne pas hériter Belgrade et donner ainsi une chance à la
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0: Monsieur Atikanri, on a déjà à terme une forme d'indépendance pour le Kosovo. Monsieur Atikanri a pourtant pris soin de ne pas utiliser le nom indépendance pour ne pas irriter Belgrade et donner ainsi une chance à la
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